Enfin, si le vendeur veut bien. Mais bon, volez-les sans ça. 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Tu peux m'arrêter cette écho de merde, là ? Eh ? Oh, la fête foraine, c'est fini, là. Le ménage tombe.